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0: 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Il est 7h.
1: Bonjour à tous, l'essentiel de l'actualité. Bonne nouvelle pour la France, l'agence de notation Fitch maintient la note du pays à A+, avec une perspective stable, malgré des prévisions de déficit révisées à la hausse à 5,2% du PIB pour 2026. L'agence américaine salue la solidité de l'économie et du secteur bancaire français. La campagne pour la primaire social-démocrate officiellement lancée aux universités d'été du Parti Socialiste à Blois. Raphaël Glucksmann, candidat de place publique, fait office de favori. Présent sur place, François Hollande refuse de participer au scrutin, préférant miser sur un rassemblement plus large au mois de décembre. On craint un nouveau suraccident après le drame au Népal. Un lac de retenue formé par l'effondrement d'un glacier menace d'exploser et de provoquer de nouvelles inondations. Le bilan de la catastrophe, lui, on le rappelle, s'élève à près de 600 morts et 2500 disparus, dont 4 Français. Et puis du foot, de partout, le score sur lequel Lille et le PSG se sont quittés hier soir en ouverture de la deuxième journée de Ligue 1. Les Parisiens ont arraché le nul en toute fin de match. Aujourd'hui, Strasbourg reçoit Lens à 17h15. Et puis, on a le multiplex à 20h45 avec Auxerre-Angers, Brest-Toulouse, Lyon-Le-Havre et puis Lorient contre Troyes.
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0: 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Il est 8h.
1: Bonjour à tous. Dans l'actualité, bonne nouvelle pour la France. L'agence de notation Fitch maintient la notation donc du pays à A+, avec une perspective stable, malgré des prévisions de déficit révisées à la hausse à 5,2% du PIB pour 2026. L'agence américaine salue la solidité de l'économie et du secteur bancaire. Elle met toutefois en garde contre l'endettement élevé du pays et la fragmentation politique. Après un été catastrophique à lutter sur tous les fronts, les sapeurs-pompiers professionnels ont déposé un préavis de grève du 8 septembre au 20 octobre. L'intersyndicale veut maintenir la pression sur le gouvernement pour réclamer des recrutements massifs et plus de moyens. Les syndicats exigent également l'adoption rapide d'un projet de loi de modernisation de la sécurité civile. Des manifestations sont déjà prévues fin septembre à Paris. Des pans entiers de montagnes qui se décrochent sous l'effet de la chaleur. Les éboulements se multiplient cet été dans les Alpes comme les Pyrénées. La faute aux épisodes caniculaires qui fragilisent certaines parois. C'est le permafrost qui fond. Ludovic Ravanel est géomorphologue et directeur de recherche au CNRS. On l'écoute.
2: C'est une glace qui est très ancienne, qui a plusieurs milliers d'années. Et cette glace, aujourd'hui, tout simplement, elle assure un rôle de colle. Et lors des épisodes caniculaires, la glace fond. Et donc, ça remet en question la stabilité de certaines montagnes. Toutes les montagnes ne vont pas s'écrouler, bien heureusement, mais on en a certaines qui sont en limite de stabilité. C'est surtout les alpinistes qui sont affectés. Ça produit des évolutions très importantes au niveau des itinéraires. Et maintenant, il est classique que certains itinéraires ne soient plus empruntés ni par les guides, ni par les alpinistes amateurs, avant que de nouveau, la roche soit stabilisée par le froid au cours de l'automne et que ces itinéraires soient de nouveau envisageables.
1: Voilà une interview signée Jacques Terrance. Et en parlant de fonte des glaces, on craint un nouveau suraccident après le drame au Népal. Un lac de retenue formé par l'effondrement d'un glacier menace d'exploser, de provoquer de nouvelles inondations. L'accès au cours d'eau reste proscrit pour les habitants. Le bilan de la catastrophe, lui, s'élève déjà à près de 600 morts et 2500 disparus, dont 4 Français. Et puis du foot, de partout, le score sur lequel Lille et le PSG se sont quittés hier soir en ouverture de la deuxième journée de Ligue 1. Les Parisiens ont arraché le nul en fin de match. Aujourd'hui, Strasbourg reçoit Lens à 17h15. Et puis on a le multiplex à 20h45 avec Auxerre, Angers, Brest, Toulouse, Lyon, Le Havre et puis Lorient contre Troyes. Voilà pour l'actualité. Très bonne journée à tous.
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0: 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Il est 9h.
1: Bonjour à tous, l'essentiel de l'actualité. Bonne nouvelle pour la France, l'agence de notation Fitch maintient la note du pays à A+, avec une perspective stable, malgré des prévisions de déficit révisées à la hausse à 5,2% du PIB pour 2026. L'agence américaine salue la solidité de l'économie et du secteur bancaire français. La campagne pour la primaire social-démocrate officiellement lancée aux universités d'été du Parti Socialiste à Blois. Raphaël Glucksmann, candidat de place publique, fait office de favori. Présent sur place, François Hollande refuse de participer au scrutin, préférant miser sur un rassemblement plus large au mois de décembre. On craint un nouveau suraccident après le drame au Népal. Un lac de retenue formé par l'effondrement d'un glacier menace d'exploser et de provoquer de nouvelles inondations. Le bilan de la catastrophe, lui, on le rappelle, s'élève à près de 600 morts et 2500 disparus, dont 4 Français. Et puis du foot, de partout, le score sur lequel Lille et le PSG se sont quittés hier soir en ouverture de la deuxième journée de Ligue 1. Les Parisiens ont arraché le nul en toute fin de match. Aujourd'hui, Strasbourg reçoit Lens à 17h15. Et puis, on a le multiplex à 20h45 avec Auxerre-Angers, Brest-Toulouse, Lyon-Le Havre et puis Lorient contre Troyes.
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0: 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Il est 11h.
1: Bonjour à tous, l'essentiel de l'actualité. Les sapeurs-pompiers professionnels ont déposé un préavis de grève du 8 septembre au 20 octobre. L'intersyndicale entend maintenir la pression sur le gouvernement pour réclamer des recrutements massifs et plus de moyens après un été à lutter sur tous les fronts. Des manifestations sont déjà prévues fin septembre à Paris. Au Népal, le bilan des inondations s'alourdit. On parle maintenant d'au moins 633 morts et près de 3000 disparus, dont 4 Français.

0: relancer l'économie locale et faire baisser le prix de l'essence aux États-Unis. Et en foot, la suite de la deuxième journée de Ligue 1. À 17h15, Strasbourg reçoit Lens. Le multiplex à 20h45, Auxerre, Angers, Brest, Toulouse, Lyon, Le Havre et puis Lorient contre Troyes.
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0: 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Il est midi.
1: Bonjour, bonjour à tous. Dans l'actualité, sous pression aux universités d'été du Parti Socialiste à Blois, le patron du PS, Olivier Faure, promet une primaire social-démocrate sans sang sur les murs. Face à la candidature de Raphaël Glucksmann, qui fait office de favori, le premier secrétaire, lui, n'a pas encore officialisé sa propre participation. Il a jusqu'au 15 septembre. Présent sur place, François Hollande, lui, refuse de participer au scrutin, préférant miser sur un rassemblement plus large au mois de décembre. Le ministre de l'Économie, Roland Lescure, prend acte. L'agence de notation Fitch a décidé de maintenir la note de la France à A+, avec une perspective stable, malgré des prévisions de déficit révisées à la hausse à 5,2% du PIB pour 2026. Eh bien, l'agence américaine salue la solidité de l'économie et du secteur bancaire français. Des pans entiers de montagnes qui se décrochent sous l'effet de la chaleur. Les éboulements se multiplient cet été dans les Alpes comme les Pyrénées. La faute aux épisodes

0: certains itinéraires ne soient plus empruntés ni par les guides ni par les alpinistes amateurs avant que de nouveau la roche soit stabilisée par le froid au cours de l'automne et que ces itinéraires soient de nouveau envisageables.
1: Des propos recueillis par Jacques Terrence. Dans le même temps, au Népal, le bilan des inondations s'alourdit. On parle maintenant d'au moins 633 morts et près de 3000 disparus, dont 4 Français. 7 mois après la capture du président déchu Nicolas Maduro, un accord pétrolier historique annoncé entre les États-Unis et le Venezuela, Washington va prendre le contrôle majoritaire de 65 milliards de barils de réserves vénézuéliennes pour doubler ses propres stocks. Et puis on termine avec du sport, du foot et la suite de la deuxième journée de Ligue 1. Strasbourg reçoit Lens à 17h15 et puis on a le multiplex à 20h45 avec Auxerre contre Angers, Brest face à Toulouse, Lyon contre Le Havre et puis Lorient qui va se mesurer à 3. Voilà pour l'essentiel de l'actualité. Très bonne journée à tous.
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Madame, monsieur, actuellement en recherche d'emploi suite à une année sabbatique, je vous fais part de mon désintérêt total pour le poste de chef de projet à pourvoir dans votre entreprise. Pour moi, c'est plus qu'un rêve de travailler dans une entreprise dont je n'ai jamais entendu parler comme la vôtre. Vous trouverez en pièce jointe mon CV, dans lequel je me suis inventé des expériences, ainsi qu'une année sabbatique qui était en fait une année où j'ai vécu en jogging parce que j'ai fait un burn-out carabiné dont je n'arrive pas à me sortir. La raison pour laquelle je candidate est simple. J'arrive en fin de droit et je n'aurai bientôt plus d'argent ni d'appartement. J'ai de nombreux impayés et je me nourris exclusivement de fromage blanc que j'achète chez Aldi. Dans mon appartement mal isolé, je ne mets plus de chauffage parce que c'est trop cher et je squatte le wifi de mes voisins.

particulière si ce n'est celle de travailler le moins possible pour un maximum de blé. Je souhaite négocier avec vous une dizaine de semaines de congés payés parce que j'estime que travailler, c'est fatigant et moyennement épanouissant. Contrairement à ce que j'ai mis dans mon CV, je ne parle pas un mot d'espagnol, je sais

La dimension humaine de votre entreprise m'angoisse fortement. En général, quand on met dans une annonce que les qualités humaines sont primordiales, cela signifie que les salaires sont très faibles et le management violent. J'ai hâte de démarrer chaque jour de la semaine en prenant le métro pendant 3 quarts d'heure, dans le doux parfum de sueur, d'ail et de goudron. Je me languis de découvrir mes nouveaux collègues avec qui je m'efforcerai de parler politique sur des sujets clivants comme le burkini, l'immigration ou le talent relatif. Je vois que vous avez une salle de pause avec un baby-foot. C'est vraiment super pour se détendre entre deux réunions où je ferai semblant d'écouter. Malgré tout, je risque de peu m'en servir étant donné que je souhaite travailler de chez moi, dans une tenue décontractée et aux horaires qui m'arrangent. J'ai le profil idéal pour échouer avec panache, gaspiller vos budgets dans le cadre de missions que je ne maîtrise pas, en choisissant des prestataires chers et incompétents.

Je crois fermement en mon manque de qualité professionnelle et suis certaine que vous apporterez une réponse positive à ma candidature. Bien cordialement.

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0: 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Il est 13h.
1: Bonjour à tous, l'essentiel de l'actualité. Les sapeurs-pompiers professionnels ont déposé un préavis de grève du 8 septembre au 20 octobre. L'intersyndicale entend maintenir la pression sur le gouvernement pour réclamer des recrutements massifs et plus de moyens après un été à lutter sur tous les fronts. Des manifestations sont déjà prévues fin septembre à Paris. Au Népal, le bilan des inondations s'alourdit. On parle maintenant d'au moins 633 morts et près de 3000 disparus, dont 4 Français. Sur place à la frontière tibétaine, on craint un nouveau suraccident. Un lac de retenue formé par l'effondrement d'un glacier menace d'exploser et de provoquer de nouvelles inondations. 7 mois après la capture du président déchu Nicolas Maduro, un accord pétrolier historique annoncé entre les États-Unis et le Venezuela. Washington va prendre le contrôle majoritaire de 65 milliards de barils de réserves vénézuéliennes pour doubler ses propres stocks. Donald Trump promet 100 milliards de dollars d'investissement privé dans 17 gisements stratégiques pour relancer l'économie locale et faire baisser le prix de l'essence aux États-Unis. Et en foot, la suite de la deuxième journée de Ligue 1. À 17h15, Strasbourg reçoit Lens. Le multiplex à 20h45, Auxerre, Angers, Brest, Toulouse, Lyon, Le Havre et puis Lorient contre Troyes.
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0: 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Il est 17h.
1: Bonjour à tous, l'essentiel de l'actualité. L'automobiliste qui a foncé dans la foule à Caen, mis en examen, est placé en détention provisoire. Âgé de 26 ans, il est poursuivi pour assassinat et tentative d'assassinat. Mercredi soir, ce ressortissant russe d'origine tchétchène avait délibérément foncé sur un groupe après une altercation, tuant deux hommes de 28 et 35 ans et blessant 9 autres personnes. La piste d'un acte terroriste est officiellement écartée. Du monde sur les routes pour le dernier week-end des vacances d'été. Bison Futé a comptabilisé près de 700 km de bouchons cumulés ce samedi, peu après-midi. Classé orange dans le sens des retours, cette journée est particulièrement chargée sur les grands axes. Et c'est la 7 au sud de Lyon qui reste l'autoroute la plus congestionnée du pays. Au moins 37 personnes tuées dans la nuit de vendredi à samedi près de Kiev après une frappe de drone russe sur un entrepôt. Des immeubles d'habitation et un centre pour personnes handicapées ont été touchés, entraînant l'évacuation de plus de 370 personnes. Et puis on termine avec du sport, du foot et la suite de la deuxième journée de Ligue 1. Strasbourg reçoit Lens à 17h15 et on a le multiplex à 20h45 avec Auxerre contre Angers, Brest face à Toulouse, Lyon contre Le Havre et Lorient qui va se mesurer à 3.
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0: 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Il est 18h.
1: Bonjour, bonjour à tous. Dans l'actualité, l'automobiliste qui a foncé dans la foule à Caen, mis en examen et placé en détention provisoire. Âgé de 26 ans, il est poursuivi pour assassinat et tentative d'assassinat. Mercredi soir, ce ressortissant russe d'origine tchétchène avait délibérément foncé sur un groupe après une altercation, tuant deux hommes de 28 et 35 ans et blessant 9 autres personnes. La piste d'un acte terroriste est officiellement écartée. Du monde sur les routes pour le dernier week-end des vacances d'été. Bison Futé a comptabilisé près de 700 km de bouchons cumulés ce samedi peu après-midi. Classé orange dans le sens des retours, cette journée est particulièrement chargée sur les axes ramenant vers les grandes métropoles. C'est la 7 au sud de Lyon qui reste l'autoroute la plus congestionnée du pays. Prudence après le piratage de la Direction Générale des Finances Publiques. Les données fiscales de 678 000 particuliers et professionnels ont été dérobées cet été. Elles pourraient servir à concevoir des arnaques particulièrement crédibles. Florence Puy-Barreau, directrice du CLUSIF, le club de la sécurité de l'information français, appelle chacun à adopter les bons réflexes numériques. On l'écoute.
2: Si on voit qu'il y a eu un service qui a été attaqué et on est prévenu assez régulièrement, c'est changer ses mots de passe à chaque fois. Ne pas donner son mot de passe ni à son conjoint, ni à ses enfants, ne pas laisser traîner les informations un peu sensibles. Donc vraiment, être vigilant, et j'ai envie de dire, ça doit devenir un réflexe. C'est comme quand vous quittez votre maison, vous fermez la porte avec la clé. Pour le numérique, on doit avoir les mêmes réflexes. Il faut être méfiant parce que les attaquants sont de plus en plus performants et connaissent beaucoup de choses sur vous, donc ils peuvent vraiment très très bien vous cibler.
1: Voilà des propos recueillis par Myline Debac. En Ukraine, au moins 37 personnes tuées la nuit dernière près de Kiev après une frappe de drone russe sur un entrepôt. Des immeubles d'habitation et un centre pour personnes handicapées ont été touchés, entraînant l'évacuation de plus de 370 personnes. En tennis, le coup d'envoi ce dimanche de l'US Open, dernier grand chelem de la saison. Une édition marquée par le forfait du numéro 1 mondial, Yannick Sinner. Côté français, 16 Français donc engagés, dont Gaël Monfils, pour cette dernière apparition à New York. Le tournoi offre cette année un prize money record de 108 millions de dollars. Et du foot avec la suite de la deuxième journée de Ligue 1, Strasbourg reçoit Lens à 17h15 et le multiplex à 20h45, Auxerre, Angers, Brest, Toulouse, Lyon, Le Havre et puis Lorient contre Troyes. Voilà pour l'actualité, très bonne journée à tous.
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2: Il était surnommé l'éternel second, et dans ce sous-briquet, il y a le terme éternel, et cela se ressent encore malgré sa disparition en 2019. Nous parlons bien du coureur cycliste Raymond Poulidor. Il nous disait en effet au revoir le 13 novembre 2019, laissant un peu de l'histoire du vélo français en héritage. Pourtant, cette étiquette de constant perdant dans sa carrière, qui lui a été collée dans le dos par les journaux, car incapable de remporter le Tour de France, collectionnant les places d'honneur, est-elle vraiment justifiée ? Alors que penser de son palmarès au Limousin ? Entre autres, un titre de champion de France en 1961, un premier monument cette année-là sur Milan-San Remo, une flèche wallonne et le Grand Prix des Nations 2 ans plus tard, une victoire finale dans le Tour d'Espagne en 1964, ajouté à ça 2 éditions du Critérium du Dauphiné du Béret en 1966 et en 1969, de Paris-Nice, qui a dit que Poupou était un perdant magnifique. Magnifique, certainement. Perdant, sûrement pas. C'est vrai que courir en même temps que des grands et des immenses champions tels que les Jacques Anquetil ou encore Eddy Merckx, ce ne dut pas être une chose aisée. Mais le Creusois de naissance ne démérite en rien. Mais s'il avait remporté que serait-ce qu'une seule fois la grande boucle, voire porté un seul jour le maillot jaune, aurions-nous eu besoin de le réhabiliter aujourd'hui autour de sa légende insistant sur son insuccès à tort ? Peut-être pas. Mais ce qui est sûr, c'est que la légende gagnante ou défaite d'Oupoupou, elle ne s'éteindra jamais. Allez, on se donne rendez-vous demain pour d'autres histoires d'un jour avec Mémoire Sport.
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2: 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Il est 19h.
3: Bonjour à tous, à la une de l'actualité sportive, de grosses affiches européennes attendent les clubs français en Ligue des Champions. Le tirage au sort a eu lieu hier en fin de journée. Le PSG recevra Barcelone et se déplacera à Manchester City. Lens va retrouver Manchester City et Liverpool, tandis que Lille va croiser Arsenal et le Bayern Munich. Les dates précises des rencontres seront dévoilées demain. Toujours en football, la deuxième journée de Ligue 1 démarre ce soir. Lille reçoit le PSG en ouverture. Demain soir, Auxerre-Angers et Brest-Toulouse. Et dimanche soir, le choc entre Monaco et Marseille. Du tennis, le tirage au sort de l'US Open n'a pas épargné Arthur Fils. Le numéro 1 français va débuter face à Stefanos Tsitsipas. La suite pourrait être encore plus relevée. Ben Shelton en 8e de finale, puis Carlos Alcaraz en quart s'il poursuit sa route. En cyclisme, 3e victoire en 6 étapes pour Tadej Pogacar sur la Vuelta. Le Slovène s'est imposé au sprint hier devant Henrik Maas après avoir pourtant connu une petite sortie de route dans la descente finale. Pogacar conserve son maillot rouge de leader. Et puis pour terminer du basket, l'équipe de France démarre fort dans le deuxième tour des qualifications mondiales 2027. Elle a battu largement hier soir la Slovénie sur le score de 92 à 67 à l'Accor Arena de Paris. Victor Wembanyama a brillé avec 22 points et 9 rebonds en 21 minutes. Et la France conforte donc la première place de son groupe. Prochain rendez-vous dimanche en Suède.
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